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1: Dixième voix.
0: Sounds.
1: Son
0: of a light.
1: Des fenêtres éclairées.
0: Window.